0: 好，剩下三星。
1: 放开，剩下三星。
0: 大家放心，我们是三区，然后刚刚马上。

0: Rifanya Hazır Sara. Rifanya Hazır Sara, c'est possible de demander au 240 de Villeurbanne au 2315 boulevard Rosemont. On est présentement à l'adresse, puis personne ne semble avoir créé d'appel d'urgence.
1: 5h11, 237, je pensais que la cliente vivait au deuxième étage, on va tenter de la rappeler.
0: Je vais faire

0: 253 central.
1: 253
0: central, le 253 est disponible en débarquement 5.
1: 22, 253.

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1: Exception du 227. Pour dégagement de 6 personnes actives dans un ascenseur 1222.
2: À 20h34 et 227.

0: 4사냥
1: 245.
0: 243 à l'intérieur
1: pour l'accès sur le boulevard 5 à l'intersection 243 pour un accident de véhicule avec deux blessés, 2 et 2.

42. Pour le 14-15 avenue Desjardins. 143 et 10-5, il va libérer la bande en 13.

0: 453 central.
1: Non,
0: ça a dit 543. 443 central, le 22-10, Charlotte, l'abattement de deux étages, de détaché des deux côtés. Il n'y a rien d'apparent. 443 PC, communication.
1: 245-453.

0: And pause the sound.
1: Pas de
0: 523, à l'exception de 523, 222, 37, pompe et à chauffer.

0: Hello, this has been called Nurse Cooler. Size Refinders Green. On est 17h, par minute, il n'y a pas de réponse sur commandement 4. Je m'excuse de la commandement 4. 859 est pris ici.
1: 59, 259.

0: Centrale 216, 44, 28, B, vérification, 22.
1: Merci, Centrale 216. Donc, on appelle

0: Yes, hold on. Do you think if someone is going to do something out there for a transport here, so would they? So would they do something out there? En 2022, puis on va demander l'assistance d'un 1036 pour derrière le 16 rue Findlay Green. On est en train de vérifier pour le numéro de poteau, je reviens avec l'information.
1: 21-3-259,
0: c'est une demande d'urgence ou une urgence?
1: Allez-vous attendre les 1036 pour les lieux?
0: 259 centrale, ça va être négatif pour l'attente. Et puis, urgent, plusieurs rues dans le secteur sont privées d'alimentation à l'été.
1: 21-3-259.
0: Capitaine, la sécurité publique, Kirkland, est-ce qu'on en a besoin?
2: Thank you, no problem,
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0: 2059, San Fran.
1: San Fran, 2059.
0: 2059, ils ne sont pas en mesure d'avoir accès au numéro de photo le plus près, alors ça va être derrière le 16 rue Findler's Green.
1: Ça va être 1 h 59.

0: Rafale 223 pour le 433, rue Moffat, 105, libéral, commandement 11.
1: 29-7, rue 223.

0: 4 pour le la vue de l'église, la vue qu'est-elle, le 266
1: et 255.

0: 8555,
1: descend. Donc, 8555, vous répondez lui 1790-8720-0. En faisant la rue Gloria. Pour des gens qui font un feu là, sur le balcon de la cour arrière, là, près de l'adresse. Je rentre cellulaire, 4-2, quand même manquant.
0: Sans
1: 25, 10-4, 10-16.

0: Central for this, can you follow up?
1: Central sur le 5, ça rentre pour l'intervention sur le rouleau de changement de l'adresse pour le 8784. Et le 500 sur le 5, 5, on libère commandement 4.

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0: Je vais faire pour Charles.
1: Ça va
0: très bien,
1: merci
0: à
1: toi.
0: Je vais me faire pour Charles, on est de 5.
1: Je vais dans la quarantaine, je vais me faire pour.

0: 22h16, 273, viens pour l'aide de 3. 22h16, 278.
1: 22h16, 278.

0: 2019,
1: 131. Est-ce qu'on peut prendre une des voies qui est fermée sur le pont pour se rendre à l'accident?

0: Buurt 39 van Goud. Buurt 39 van Goud, pour poursuivre et chapeau. 239 27 rien apparent. 239 PC, RV activé.
1: Central, 205
0: on libère commandement 11.

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1: my guy on flank. Est-ce qu'on peut avoir des infos sur le 1040 pour avoir plus de précisions sur la localisation?
2: Central, le 1039, moi, tandis que je rejoins le 1040, c'est un peu de la préférée, là, on a juste l'information que je viens d'en mettre.
1: 445 de
2: 4. 1h29, 1h59.
3: Standard 418-68-80-1, avec cette note du 418, pour assurance les citoyens, 22.

0: 내 상태에 있어.
1: 233, 243.

0: 445 Central.
1: Central, this is Rika 445.
0: Pour l'intervention, je dois suivre Sherbrooke pour une vérification à l'acceptance 245-239-212.

0: Victor Delta Jefferson.
1: Centrale 734, vous répondez 2287. Le 2287 de la Rose Archer, entre le Bishop Brook West et le boulevard de Maisonneuve Ouest, prenant la bande d'opération dans le bâtiment. 1040 cellulaire. Prenez note 1080 au 5520 rue Sherbrooke, qui a le même accès que la 2287 boulevard Orlock, l'avenue Rose Archer. Bâtiment vacant, accumulation de débris combustibles au premier. Possiblement squatté risque de propagation rapide. Bâtiment numéro 20897, catégorie 384.
0: C'est un peu plus
1: que. À 2h37, 734.

0: Oui, il a très fait, et on a dit que c'est un reclame. Il y a une dose qui était donnée, ça t'a donné inconscience, il ne restait pas.
1: 245,
0: oui, 9 à 100, on va prendre l'appel et on va transférer sur le PR.
1: 245.
0: 2145 pour les aliments surchauffés, sans dommage au bâtiment, 222. 2245 pour l'intervention sur l'intersection avenue Lamoureux et boulevard industriel, 221 BC.
2: 2246, 221.

0: Contour 240, vous répondez au 9471, 9471, rue Jean-Pierre Rompard, l'intersection de la rue Gabriel Frascador et la rue de Construction. Vous répondez pour une alarmante opération dans tout le bâtiment, 42 cellulaires, et prenez note que ça sonne aussi au 9485, Jean-Pierre Rompard, catégorie 3, sur commandement 3.
1: 240.
0: 23 dans 3, 240.

0: Ah, bon. Ça va faire 240.
1: Pourquoi 240?
0: Central 240 pour l'information. Jean-Pierre, on sort vite pour faire le troisième étage à quelque chose de 104 à partir de 6 000 heures. Il n'y a rien à parler à 240 TPC. Avec 4 000 km au cap.
1: Pourquoi 207 pour 240?

0: 450 central pour le 94-71 Jean-Pierre Onfort, à l'exception du 240 et 440 pour une alarme défectueuse 10-22.
1: 23-15-440.

Montréal 273 pour le 365 Côte d'Orthuis, du bâtiment résidentiel à plusieurs étages, rien de différent. 173 EPC, 473 OCOM, on active la rue.

0: 11-777-1777, rue Joseph Catalan, pour un tel 12 Delta 2, Nico, masculin 63 ans. 2/15, absence de garde de corps, balcon du premier étage en façade, des risques de chute. Je ne paierai pas.
1: 249-17.
0: 23-34, 252.

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0: Estás hablando. Papá, ¿qué pasa, Juan? Qu'est-ce qu'on fait après la nuit, la provenance du 1040, il n'y a aucune alarme ici au 180. Dans ce
1: lorrain.
0: Qu'est-ce qu'on fait, le 1040, il y a une alarme BPG pour 1040, on va tenter de les rappeler. Ça va se lever, mais toujours on est là pour l'instant. Qu'est-ce qu'on fait, le 1040?

0: 473-65.
1: Selon la compagnie d'alarme, je n'aurais pas reçu des rétablissements de leur côté.
0: Ouais,
1: 1473, selon la compagnie d'alarme, ceci n'aurait pas reçu de rétablissement de l'alarme.
0: 1374.
1: 23h48, 1473.

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1: C'est pas sans place, bien la commentaire, bien la réaction.

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0: 正常开始，这个是不是真的是 Clara？

0: 4�
1: 4134,

0: 500, vrai, c'est ça.
1: Central 473, un code est réglé.
0: Je passe en 13, en 13, 18.
1: 23h55, 473.

0: 223.
1: 223, vous répondez au 606, le 606 de la rue de Courcelles, entre la rue Acorn et la rue d'Agenais, pour une alarme en opération à la zone 1. Je te rends compte de l'alarme sentinelle pour la mission par accueil, catégorie 4, sur le moment 4.
0: 223, 10, 4, 10, 5.
1: 223, 59, 223.

0: Okay, that sounds like my bad.
1: Affaire de 123 pour le 106 rue de Courcelles, 17, bâtiment à deux étages, détaché, grande dimension, 223 PC, le 83 comme le 2 à 3 va activer son arrivée.
2: Zéro minute pour le 223.

0: 9 minutes, 951, descend.
1: 2 minutes, 951.

Que ça même pas pensant pour tenter de compter qui sont 2-23-15-23 pour l'anniversaire déclenché par la Smith qui a resté 22.

0: à 209 à 100 Central, le patient aurait quitté les lieux de 209 et 105.
1: Ça va, 209.
0: Je vais
1: parce que vous avez vu le machin qui fait.

0: Safal 213, 5 Luteron, au commandement 3, et le 1050 reste sur le lieu.
1: 29 minutes 273 et centrale au 9051, puis basculer sur répartition.
0: 9051, 12-4 pour répartition.
1: 29 minutes 251.

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0: Cat Sky Cat, le petit demande s'il y a toujours un arbre en congestion à la pièce.

0: central 405 pour le 3600 du Duvac, on est 17, 405 à Chine-le-Pécé.
1: 32 minutes, 405.

0: 254, il est seul.
1: Centrale 254, retournez au 290, le 290 du boulevard Hymus, entre le Stevie Road et le terrain Van Gogh, pour un détecteur de fumée qui sonne trois coups à par intermittence à l'appartement 504. 40, sur le maire, présence de 1244, catégorie 3, ça commence en 3.
0: 254, 10, 4, 16.
1: 35 minutes, 250.

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0: 59-95.
1: 113-59
0: pour le 8842, voie de l'obstruction des souterrains apparents, le 249 PPC.
1: 40-249, donc prenez notre pratique en mentionnant que c'est en dessous de son logement, donc possiblement 8840.
2: Quarante minutes

0: 55-55.
1: Ça, 55-55. 55-55, pour le 2-92, pour voir un

0: 7154.
1: Enfin, 7154 pour la Cléon 5 60 et la réaction du 64 pour un avertissement de fumée locale à l'appartement 307 défectueux du centre.
0: 45 minutes, 7154.

0: centrale 405 pour le 3600 Avenue du Parc, à l'exception du 405 pour assistance aux citoyens 1022.
1: 50 minutes 405. 225.

0: Centrale 225.
1: Centrale 225.
0: Centrale 225, j'ai répondu au 1455, 1455 de la rue Crescent, transversale le boulevard de Maisonneuve-Ouest et la rue Sainte-Catherine-Ouest. C'est normalement en opération dans le bord. Différence cellulaire. Prenez-nous sur un bâtiment 1075 de 3 trouées, section Charlie. Ossature à nid au premier et deuxième étage, section Bravo et Charlie. Risque de chute et de propagation rapide, bâtiment numéro 287. Présence de collecteur d'alimentation, catégorie 4, commandement 5. Une minute 225.

0: 425-1455, Christian, on est 7-1-425, priorité aux communications.
1: 53 minutes 425,
2: est-ce que le 225 a pris le
1: 3
2: oui? Ça serait le 225
1: avec le 3
2: oui. 53 minutes 225.

0: Sampaikan sama Frank.
1: Centrale 425
0: pour le 1455, Crescent de l'exception 2425 pour un poisson annuel privé malicieusement
1: 622. 55 minutes 425.

0: deux fois par exemple.
1: Par le 273, vous répondez au 1701-700 de la rue Saint-Louis, entre la rue Crevier et la rue Collier, prenant la main d'opération à la zone 2. Il y a plus 43 premiers alarmes BPG pour se fier à la résidence Alto, plus 44, catégorie 4 jusqu'à un moment.
0: 1703, 273.

Centrale, 273, le 1700 Saint-Louis, 17, votre mère est dans le ciel, plusieurs de temps, rien de parent. 273 jours. RV, DC, et 273 jours parfois.

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0: Desar.
1: Contrôle de son étoile progénitor qui vous conduit au 136 Est, écho. Sorti de la montagne, kilomètre 4, urgence santé. Sur les lieux, il mentionne qu'il y aurait quelqu'un de coincé dans le véhicule. Donc, on a changé l'attribution à un accident avec pince. Donc, le 143 a été ajouté à l'intervention.

0: Après 223. Par 223 pour l'accident sur la 136S, la 223 est 17 et P5.
1: 1h10, 223.

0: Chantal de Charente 3, à l'exception du 283 et du 92 pour un accident, un blessé, 212.
1: 1h11 de Charente 3, donc vous confirmez qu'il y a une atteinte ou pas et des unités de la

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0: Texas Hunt's nerve discount.
1: Central, est-ce que le 419 est bien 10-3? 419 discrète.

0: 12 Radio, Zack Radio.
1: 12 Radio, Zack, Zack Radio.
2: Il n'y a rien apparent, le 216 UTC XT Flyway, 416 au com.
3: Non, en fait, 216 est basculé sur commandement 3.

0: centrale 237 répondait au 99.0 sur la supérieure, transversale la place du Soleil et la rue Kerry Fox. Finalement, en opération à la zone 2, le Sound Guard the World comprend le syndicat de copropriété de Vénière. Présente la santé pour VGH 67-081-244-784 en emploi.
1: Monsieur 7-2-4.
0: 2h35-237.

0: 467, 200.
1: 437,
0: 400, vérifiez. On est toujours à 10, 18.
1: 247, 437.

0: 4167 à 113.
1: 113,
0: 2537. Je vais vous envoyer un responsable pour les barrières. On a besoin d'un accès à un local.

0: 5437.
1: Dans 5437, selon la compagnie Valande, il y aurait déjà un responsable qui serait 10-17.
0: 4 pour l'info.

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466 à Centrale. Le 90 vers Liège, 1022 à l'exception des 267 et 467 pour un système d'alarme défectueux. Et en même temps, on demanderait un 10-30 urgent sur les lieux. Il s'agit d'un système d'alarme qui n'est plus fonctionnel et on est en présence d'un PGH aussi.

0: avec bien dit que vous avez juste un chef disponible, c'est bien ça?
1: Alors, ma suite, c'est 367, le 9050 et le 9051 sont fermés de suite. Donc, on peut acheter un chef à votre demande.
0: Je vous remercie, je m'en enseigne, je vous remercie.
1: 3h13, 767.

0: Cap 1976, Metro Central.
1: Central 10, Cap 1976.
0: Vu qu'il y a 10 points de participants libres, on va demander un chef sur les lieux.
1: C'est 3h14, 1476.

0: Le 150 de front.
1: 150, le 150 de répondu, sous la 15 direction nord, sortie Jean-Talon. Un accident de véhicule dans la colonne de droite. Sur colonne 11.
0: 234 de 4.
1: 324 de 324.

224 Central. 224 Central pour l'intervention sur la 15 nord, 7 à la hauteur de Jean Talon. 224 et 25. 224 255.

0: Just trying to get transfer sunset.
1: Oh, I got transfer
0: sunset.
1: Pour avoir des transports, vous avez négatif, mais dans le temps de rejoindre le 466, 466.

0: Jet, this is the sir.
1: 33-466, on se dépêche de 162-162 de la rue Lafleur, transversal le boulevard Lafleur et la rue 3. La demande de CO est incendie en opération. Je suis en cellulaire, c'est les 3 commandements.
0: Jet, this is the scout.
1: 3h30, 14h36. Centrale au 404. Centrale 404, est-ce qu'il y a une distance directive pour l'intervention?
0: Centrale
1: au 404 est négatif, aucun des sons n'avait été capté par la centrale, mais c'est ça pour 15 minutes.
2: Centrale, pour la caméra 10 rue Berlioz 17.
1: 3h31, 143.

Du 523 pour le 132 000 à faire, 253 est 17 PC.

0: 223 descend.
1: Centrale 223, code requis.
0: Centrale 223, l'exception 223-1022 pour une vérification d'un avertisseur de fumée.
1: 344-223.

0: Kushner for sure.
1: Présence de la porte cochère, 4 virus comme la carte.

0: Station d'investigation du 219 pour un détecteur de fumée défectueux 622.
1: 85 219.

0: Infrastructure de l'agrément signé de la liste 1416, vous répondez pour une alarme en opération à l'appartement 2 et présence d'une personne de soins palliatifs sur place qui ne peut pas évacuer. 42, même adresse, appartement 2, catégorie 2, secondement 3, prenez note de présence d'une porte cochère à l'adresse.
1: Le 79, 64.
0: 442, 69.

0: 79-113, 14-11, l'invitation, 69-17, 69-18.
1: C'est vrai qu'il y a un 3-69.

0: 79 Central, 14 30 de la station. À l'exception du 219 pour la même raison qu'ultérieurement, c'est-à-dire détecteur de fumée défectueux 10-22.
1: 49, 219.

0: 419 Central.
1: Central 419.
0: 439 Central, le 21-11 Follum, à l'exception du 419 pour un citoyen 10-22.
1: 514-419.

0: grand frère.
1: En fait, 200 places, vous répondez au 3950-3950 rue Notre-Dame, à l'intersection du boulevard P9. Répondez-vous d'un homme général en opération 1042 Johnson Controls, son client Lantic Incorporation, catégorie 4-3.
0: Nous sommes 13-4.
1: 6h11, 213.

213 pour le rentrer 50, Notre-Dame, 17, rien apparent, évacuation en cours, 213 PC, actif sans RV.

0: 200 para San Rat.
1: Doctor Sanet.
0: 200 pour la centrale, pour 9104, c'est bienvenu. À l'exception du 209 pour un accident de la circulation impliquant trois véhicules, sans incarcération, mais avec un blessé. 205.

0: Ça, ça, ça, ça, ça, ça. Les 4206 pour aide au service ambulancier, vous avez.
1: 08-2-2-66.

0: 237-267, vous répondez au 60-60-0, Rubéria, c'est notre adresse de Terry Fox. Madame incendie, supervision, zone 2, 1040, Terre de World, pour le SSP de copropriété, 1044, 1043, Métal Angoreuse. Les ordres planchés pour VGH, numéro 67-0-8-0-4-4-3.
1: En effet, c'est
0: ça. 147-267.

0: 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There's also on cette endroit pour le 95-10 rue Saint-Patrick, 267-17, y'a rien d'apparent. 267 PC, 465 au com, l'actif moins élevé.
1: 251, 267.

0: 467 à Centrale.
1: 77,
0: le 60 vers l'IOS 1022 à l'exception de 267 et 467 pour les travaux sur le système d'alarme.
1: 6h52, le 467.
2: Centrale pour le 9510. Saint-Patrick, un système d'alarme déclenché par des tests sur le panneau à l'exception du 277-45-1022.
3: 6h53, 267.

0: Ça va être plus
1: Ah, j'ai
0: dit ça.

0: 221.
1: Papa 220, vous répondez au 906, le 906 du boulevard Saint-Laurent, dans la salle de la rue Claire et la rue Saint-François-S. Pour un 23-38 Victor, féminin, qui est en train de se piquer devant le Old Brewery. On vous demande d'entendre les 10 contents qui vont se procéder puisqu'elle est agressive verbalement. Super Alpha.
0: 17.

0: ở phòng chính.
1: On Sunday, pour le 543, chemin de la côte Sainte-Catherine, 17, porte main institutionnelle de deux étages, détaché de la bande, 275-17.
2: 714-75, vous répondez au 543-543, chemin de la côte Sainte-Catherine, entre la rue Rockland et l'avenue Courcelette, pour la largeur en opération. Intervention 75-54, 4-2, 43.
1: Yeah,

0: Hotel 17. Central 275, à l'exception du 275 pour une alarme déclenchée par des travaux, 12-22.
1: Central 275.

0: 244, c'est ça?
1: Centrale 244, c'est premier info, votre appel fait aucune manœuvre en cours.
0: Deux cent quarante-quatre, deux cent quarante-quatre.

0: 2019, 21 01 5 appels à la question 2019 pour aide aux citoyens 10-22.
1: À 7h19, 2019.
2: Libérons commandement 3.
3: 720, 260.

0: centrale 2019.
1: Centrale 2019.
0: Centrale 2019, on va demander les 635 pour prendre une plainte d'un citoyen.

0: Deux cent quarante quatre cent neuf. Deux cent quarante quatre centrale, 10-99, aucune manœuvre, incapacité d'ouvrir les voies respiratoires.
1: 24, 244.

0: centrale au 237, vous répondez au 1770-1-0770, avenue de l'Archevêque. En passant la rue Panier, la rue de Cassis, vous aurez un détecteur de fumée en opération à la zone 4 de 40 TELUS pour un client ritentiel. Je suis de l'UE, commandant 3.
1: Je vais donc faire 6
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0: Francaise 1 2 6.
1: Pour l'intervention au 10770 avenue Larchevêque, à l'exception du 1336, pour une alarme causée par des unités de 22.
2: À 7h36, 217.

0: 261-200.
1: Pour
0: un accent combien, premier répondant
1: sur la 48
0: 58,
1: un qui confirme d'accenter par des sources. Vous répondez sur le commandement 11.
0: 261-200.
1: 741-200.

0: Jean-Pierre. Pour l'accident de route 40 est, on est 7 231 P6.
1: 56 231.

0: Je veux 172, descend.
1: Appel 272, répondez 5672, 5621, avenue McMurray. On va descendre au chemin Guelph et le chemin Westbrook. Pour un alarme en opération, une odeur de brûlé au deuxième étage de 48 Loire. C'est une pièce qui a trouvé commandement 3.
0: 272, 74 ou 75?
1: 7h57, 278.

0: 233 hanımefendi.
1: Le 278 est PC, l'actif de répéteur est le 478 à cheval et communication.

0: à Bras de Saint 51. Central 231, on va être 6-5 de 431 de sans protection. Le véhicule, il va assumer les communications.
1: 6-5 de 231.

0: Je prends ça.
1: Nous sommes 5, il est en commandement 3.
2: 8 à 8, 270.

0: deux seuls.
1: Non, ça fait 129 942 9430. Je rachète la veste intersection Molson et Montgomery pour une alarme d'opération au panneau. 40 alarmes sur le tunnel pour son client Sima. 943 matière dangereuse, catégorie 2, commandant 3.

This is Sandra. Pour le 29-40, rue Rachel S, 10-17-226 PC. Rien n'apparaît.

0: Está bien, es natural. Le 29,40,16. À l'exception du 226-10-22 pour des travaux de nettoyage.
1: Numéro de véhicule 9-10.

0: 254,
1: Centrale au 254, vous répondez au 127 127 la rue Perry-Fox, transversant la rue de la Caravelle et de la rue du Châteauneuf. Pour un détecteur de fumée en opération, le rétablissement sera reçu du côté de la compagnie d'alarme. Les différentes TILUS pour un client résidentiel, catégorie 1, commandement 3.
0: 254, 254, 254.
1: 834, 254.

0: 8356.
1: Central 254, pour le 127, 8 et 8, 254, et 17, pour le 254, et 17, pour le 254, et 17, pour le 254, et 17, pour le 254, et 17, pour le 254, et 17, pour le 254, et 17, pour le 254, et 17, pour le 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

0: 35-200
1: 35-200
0: pour le 127 rue Terry Fox, avec la charge 234, pour être à la lame d'écriture 222.
1: 35-200-254.

0: 72-61.
1: En face de 72, répondez 23-50. 23-50 pour le bâtiment, c'est l'intersection de la rue Sanson. On est en opération à la zone 1, 640. C'est la compagnie d'alarme de Merci Colbert pour le faubourg. 644-444, commandement 3.
0: Deux cent soixante-douze, deux cent
1: quarante-six, deux cent soixante-douze.

0: Centrale 272 pour le 2350 de Boulevard Semel, le 272 est disque, rien apparent. 272 est PC. J'active mon RP, le 472 va être aux communications.
1: 847, 272.

472 pour le 23, 50 féminines de l'exception de 200 et 472. Un système d'alarme déclenché par des travaux. 222.

0: 2312.
1: Central 213, veuillez vous répondre au 3600-3-1-0 d'arrivée ici. Transversal à la rue Rachel S, la rue Sherbrooke S. Pour un alarme général en opération, les différentes alarmes activement pour un bâtiment commercial. 275 de passage à nuit, appartement 322, risque de propagation rapide du bâtiment numéro 28474, catégorie 4, commandement 4.
0: En plus 4.
1: 854-219.

0: R99.
1: Centrale 419 pour le 36 plus, mais ici, à l'exception du 2419, plus 22 pour un système d'alarme défectueux.
0: À 8h59, 419.

0: Centrale.
1: Centrale du Centrale.
0: Centrale
1: du
0: Centrale.
1: Centrale du Centrale pour l'intersection Esplanade du Lutte. Mais 10-17 et à l'exception du 230 pour un feu à ciel ouvert 10-22.
0: À 9h12, 230.
1: Centrale 409, on assume le PC, on demanderait une unité de TOS pour solidifier un balcon.
2: 9h12, 409.

0: responder.
1: Je rappelle qu'à pour demander aussi le 9000 sur les lieux pour la réalisation de ce moyen.

0: fonctionne deux camions qui sont dans la voie de droite, ce serait près du kilomètre 76.1. J'aime que je demande la recevue par Saint-Michel, et je suis le commandement 14.
1: Je vais faire 9, 10, 4, 10, 5.
0: Ça va, 25, 209.

0: Indice 1.
1: Je suis même pour votre intervention au premier répondeur au 10, rue Saint-Antoine-Est, RTR en cours.
0: Nous sommes indice 4.
1: 926, 220.
0: Charles-Ville de Sandef, autour de 30, direction 1, puis l'armée de Sandef, les deux, on a su notre véhicule.

0: après le 262 de combien 10, 1-0, appuyez donner 4. Pour un alarme dans tout le bâtiment, 640 cellulaires, prenez notre plantée de VGH 55-30-61. Vous avez également des codes de contact à votre écran. Une capillaire quoi, vraiment, le commandement quoi.
1: Je vais faire un peu de presse.

0: Quer passar no mesmo salário? Je suis en train de lutter plus 5 avec 3 pompiers à bord.
1: On va attendre la question 67.
0: C'est quoi, 57, c'est ça?
2: Ça s'appelle 257, c'est pour les 17, un 7 plus durable. Ça s'appelle à la rue Chasselot. Pour un détecteur de fumée en opération au sous-sol de 40 télus, qui est résidentiel. Qu'est-ce qu'il y a eu un commandement de manquant?
0: Ils ont fait un test de 7-7.
2: Central
0: 2-5-2-5-5. 2-5-2-5-5-6, à la mise de l'égalité de passement résidentiel, 7-6-2-5. Rien de parent, 2-5-2-5-6, j'ai cru, moi, oui, prochain 4-5-5.

0: 2357.
1: Passager
0: 157. Central 257, avez-vous un responsable en direction? Central 144 pour le 3865 Bélanger 1017.

0: Vous êtes en train de bien préparer.
1: Je suis en train de faire 34, vous répondez 4516 45 16 boulevard Bécaré, à l'intersection de Snowden et chemin de la côte Saint-Luc, pour une alarme en opération. Je suis en cellulaire qui est dirigé pour comme un enfant.
0: 234, 234.
1: 936, 234.

0: 409 à l'écoute.
1: 409, un code est requis.
0: Central 409,
1: le code est 6, 8. Numéro 37, 409.

0: Telnef.
1: Franck 4-4-9
0: pour le 38-35 mélangé à l'exception de 4-9 en attendant du 9051.

0: Yep.
1: Southend 274, 5 size, BTR, le 274, c'est PCR apparent, RVA actuelle.

Şartlı Antalya Tafal. Quand on parle de dépendant, le responsable se lieu pour avoir accès au logement et pour retirer l'eau dans le bâtiment.

0: Total Catanius.
1: Total Catanius.
0: Total Catanius, on est tous 5, on transfère le bâtiment et les communications au 9051.

0: 734, c'est ça?
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la première centrale, on va avoir besoin de 1050 sur les lieux non urgents. Ça va être pour suivi pour le panneau d'alarme. Si on n'est pas capable d'y rentrer, donc il a été déclenché là, par une composante. Une compagnie d'alarme devrait passer aujourd'hui. On va faire le suivi de ça.

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0: centrale 264 pour la nuit Douglas, Sean et Bois Saint-Jean, le 264, des 17. Avez-vous plus d'informations sur l'appel?
1: Centrale 254, négatif, le 40, c'était un passant. Et ça vient parler à aucun citoyen, là, ça a été transféré par le 94.
0: 75-19. 9e avenue, 409 des 17, bâtiment institutionnel de deux étages, rien apparent. Le 409 assume le PC des communications.
1: Alors,
0: à
1: 59-409, prendre note que vous répondez au 75-75, 9e avenue, pour un alarme général en opération, le 10-40 et le CF-DM pour l'école Léonard d'Avinci, par intervention 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
2: Central 209 pour la tunnel M2 des 17 RVX sur commande 24.
1: À 209.

0: 9 minutes 50 left.
1: Hallo,
0: 9:50, can you repeat it for my conference number?
2: Je demande 6-3, 3-2-5-0, c'est la responsable, c'est plus.

0: Centrale au 409, gardez l'écoute. Centrale au 9050, 10-3.
1: Centrale au 9050, 10-3.

1-800-291-7900,

0: Central. On remet le bâtiment à M. Frank au 514-998-9986 et le 234 et 734.15.
1: À 10h05 pour le 734 et 10h05 pour le 409 et le 209.

0: Je fais quoi, c'est ça?
1: Allô, 223, vous répondez au 207-207 pour Sir George Étienne Cartier. En personne, la rue de Notre-Dame, c'est la rue 5-6000 pour un incendie sur la cuisinière, les 1040, sur la capitale 2, commandement 4.
0: 223-104.
1: À soir, 223.

0: 2023, ça adresse. Pour le 207, Georges Étienne Cartier, le 223 et 17, derrière l'apparent, le 223 est brisé, le 223 est arrivé, 423 communication.
1: Merci, 223.

0: Jarry
1: 6 7 237 237 PC
2: 19 237

0: 54-2-1.
1: 54-2-1, écoutez, j'active.
0: 54-2-1,

0: 马上让你上职。哎，这小伙子一直上职，该上职，我们这该上的工资最高的，是这样的。
1: Thank you.

0: 3 pour le 207 Square Sears Jean-Étienne 18.
1: Un 283.

0: Atrás, San Francisco.
1: How fast is this, sir?
0: Atrás, San Francisco. Est-ce que vous êtes bien en mesure de recevoir mes communications?
2: Thank you.

0: Faire fermer le 3, c'est ça?
1: Centrale au
0: 423, le 136 tente de vous rejoindre sur le commandant 4. 423, le 207, square C, Jean-Christian. Ça va être à réception de sujet sur le lieu. Pour un début de service, sur une cuisinière avec dommage, 1022.
1: Après,
0: avec un genre de 54 pour faire une pour la parole qui se trouve

0: 9-5.
1: Sur 1919, bordé 1800, 1-8-0 de Rouge 5, entre la rue Magnan et la rue Lafontaine. Pour un déplacement d'opération rez-de-chaussée, 244, pour un clair essentiel, 442, commandement 6.
0: Descente 9-4.

0: 219 800 du pain, on est 17. Il n'y a rien apparent, là, 219 et puis c'est...
1: 10 249.
2: Pour le 10 231 Saint-Laurent, à l'exception du 200 et 449, pour des aliments surchauffés à l'appartement 301-1022.

0: 33
1: Delta 5, Delta 5.
0: Delta 4, Delta 5.
2: Avec pour la lampe des aliments surchauffés à l'appartement 2. 22.
0: 33, 229.

0: 13 410.
1: Attends,
0: tu fais 204. 204 central, le 204 est disparu, il n'y a rien à présent, une bâtiment résidentiel, le 204 TPC 1404 pour communication, éjectez-moi.
1: 205, 204.

0: Sağ kalın, sağ kalın. Merci, thank you.
1: Merci, thank you.

0: Abra il 404. Attends, le 404, le 45, le 16, le 10, la question du 204 et du 404 pour un système d'arme déclenché par de l'eau à l'intérieur.
1: 17, 22. Sur 40, 404.

0: 440 pour l'extension sur l'autoroute 25, 446, 7, on est pincé. 228, 222. L'accident se trouve à la sortie 82 sur l'autoroute 25, juste avant la sortie 82.
1: 241, 440.

0: 431-438
1: à 141-438.

0: 230.
1: Négatif, 130, 230.
0: 230.
1: Centrale 230, déjà vous êtes le véhicule de protection sur l'intervention.
0: 230, 4.

0: 55.
1: Centrale 255, répondez au 100. Bienvenue Douglas Chan, transversal du boulevard Saint-Jean. Pour la fumée dans une conduite à l'intérieur de la bibliothèque. 1040, caserne 55, catégorie 4 sur commandement 5. Et vous avez noté que le 254 est ajouté pour en support au 457 et réduit.
0: Centrale 255, 257, Bruxelles, Boxman, Bibliothèque municipale, rien à 255 PC, a évacué le 455 au com.
1: 251, 255.
2: Le réveillé et a quitté les lieux. On est 9-5.
3: 10h52, 225, on va dire 34.

0: 242, c'est ça.
1: J'entends 242 pour votre appel. Premier répondant, 12430, avenue de la Miséricorde, à Cérancourt, comme Super Alpha.
0: 242, c'est ça.

0: 455 pour une unité de ventilation qui reste toujours chauffée.
1: 057 455.

0: Centrale Cafaré, gardez l'écoute. Centrale OPC Papineau. Centrale OPC Papineau, écoute, c'est qui?
1: C'est Papineau, juste.
0: 0h58. C'est Papineau, Centrale 2, 420.

0: 420-22-05 pour la réception.
1: Plus 420 pour le collecteur d'alimentation.

0: 544.
1: Centrale
0: 244, le 5645 Papineau, 1055 pour arriver.
1: 11h544.

0: Je prends un 20 central.
1: Central
0: 20 central, il va y avoir un changement d'adresse. C'est pour le 450 de 800 passants de vie.
1: 11h02, 420.

0: 불소속해서 소환.
1: On va 5274.

0: Ya se ven las puertas atrás. Es más raro.
1: Whisky 2 kilo 4 gallons.

0: 5,26. Le 5.
1: Envers 11, 566.
2: Le gardien de la normale. L'exception du 204 pour des fils, des branches d'arbres tombées sur des fils de communication 202.
3: 11h12, 204.

0: Abel Fay Safanç.
1: Sarfanc.
0: Je suis Sarfanc. Je suis Sarfanc. Je suis Sarfanc. Pour l'intervention avenue Pacino. On est présentement à la BST. Ils sont en train d'installer un détecteur 4 gaz dans le 1600.

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1: Frank Francis, this sir.
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0: I'll talk to you, Frank Francis.
1: Ah. Ah, mais au 429, t'es-tu capable de me donner le point de ralliement?
2: Je suis là pour le 120, le PC, c'est sûr, pour être endurant. Quasiment, la jonction, un petit peu à l'est de Patino.
1: Ah, au sud de la fuite.
2: 429 pour le 120, et au sud de la fuite.
1: 122, 4.

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0: 5-8, this is 7-5.
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227-113, 50-22, Roselyne 17, 227-PC. 11h35, 227.

0: 227-130, 50-20, Rosine, arrivez-vous à 10-40.
1: Centrale 227, le 10-40, c'était Énergie qui mentionnait un bruit d'équipement sur les lieux.
0: Le 27, 10-4.
1: 11-36, 227.

0: Affirmative, 154.
1: Affirmative, 154. 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

0: 229-229.
1: Bonsoir, 39-257.
2: Pour une mise à la terre sur une entrée de gaz coupée, sans fuite, 10-22.
3: 11h39, 227.

0: Participate North Zephyr.
1: Participate North, vous dire qui?
0: Participate North Central, le code est toujours 1009.
1: On va 42. Participate North, la durée d'intervention est de 58 minutes.

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1: Centrale 231, c'est pour identification de véhicule.
0: Centrale 231, exactement, pour trouver le propriétaire du véhicule.
1: Centrale 231, on vous écoute pour la plaque.
0: L'acte du véhicule, c'est le Hôtel 05 Tango Mike Echo, un Hyundai accent belge.

0: 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Le Summit just passed out, le 6-7. Le Summit just au 86, le bloc les deux voies de gauche.
1: 154,
0: 226. 127, 24 pour les deux voies de gauche.

0: Avistamento do Tornado Sul.
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0: Passement à 12, lieutenant.
1: Notre questions 112 répond bien 1385 à 3005 du boulevard Alexis Lyon, traversant du boulevard Simmons. Vous affirmez dans le micro-ondes à l'appartement 304, 1046 de l'air, catégorie 3, sur le commandement 4.
0: 1472,
1: 4. Toujours 4, 472.

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0: 372, le 13-85 à l'expiration, les 17, le 1472, vous avez été à Sony Communications, il n'y a rien d'apparent.
1: 12-6-1472.

0: Dans 412, est-ce que vous pouvez me confirmer si c'est 273 à clé fermée?
1: Je vais fermer.
0: 12h07, 412.

0: 133, le 1385, boulevard Alexis Néon, 12-7.
1: 12-9. Ça rapporte.

472,

Ouais, j'entends ça, je t'entends là. Le 535 et 25.

0: PC Papineau de Saint.
1: Sans faire le PC Papineau, un collègue à qui?
0: PC Papineau Central, le code est toujours 909.
1: 12h13, PC Papineau, vous avez une intervention 1h28 minutes.

0: Attends une seconde, qu'est-ce qu'on s'écoute?
1: Je 250, 200.

0: 60 et 11 96, je retiens vers le 711 450 pour vérification 1322.
1: Je vous

Passager 531,

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0: 231
1: pour des aliments surchauffés à l'appartement 4, 622.
0: Vous avez 231.

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0: 476, au 130.
1: 437
0: au central pour le 286 rue Elgar, à l'exception du 267 et 467 pour un système d'alarme intrusion en opération. 10-22.
1: À 12h32, 467.
2: Nous en prenons 225.
0: GTPC, j'active le répéteur et le 478 à cheval et communication.

0: 138, pour 10 ans, gouvernement commandement 6.
1: À 2h33, 468.

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1: Southbound,
0: just 585. Southbound, just 585, la 11, juste Capitaine Ouest, 285 et 677. VGH, je suis arrivé à 225 PC, à réactiver le 425 au communication.
1: Vous en rentrez à 225?

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1: On 118-597, vous n'avez pas avec l'agnon fonctionnel.
2: 237-132.
1: Je suis pas un digue de ouf. Deuxième.

Le 238, vous répondez au 9950 9950 de la place de la capitale transversale du pouvoir de gouvernement ouest. Pour une alarme générale en opération, 1040 PPG pour place de l'Acadie. Notez que les places de l'Acadie ont toutes les adresses du 9950 au 3150 place de l'Acadie. 1044, présence de plan pour PGA

0: Centrale 238, vous répondez au 9950 9950 de la place de la capitale générale du pouvoir de Bourassa Ouest. Pour une alarme générale en opération, 1040 PPG pour place de l'Acadie. Notez que les places de l'Acadie ont toutes les adresses du 9950 au 3150 place de l'Acadie. 1044, présence de plan fit pour PGS 42-117 ainsi qu'un code de boîte à clé à l'écran. Catégorie 4, c'est comment dans 6.
1: 238-10-4.

433, commandement 7. 443, 433.

0: Le 410, le 410, c'est 10-16 heures pour l'appel, là, ce matin, avec l'heure et jeune.
1: 243-410, on vous avait bien dessus.
0: Le 25 on lui parle à 35.
1: 410. 410, répondez 3445, 3445, c'est de la rue Stanley, transversale de la rue du Rocker Pencils et de la rue Sherbrooke West. Pour une alarme d'opération dans tout le bâtiment. Jusqu'à l'entrée du lair, catégorie 3, c'est comme un moment.
0: 410,

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0: Après, cent quarante-sept, deux cents. J'ai été informé que la centrale est en train de communiquer avec le PC de reprise.
1: Centrale 147, est-ce que vous êtes en mesure de démettre le 10-22?
0: Affirmatif, le 10-22 pour le 43 Lima, éventuellement ça par rapport à l'exception de toutes les unités sur les lieux.

0: pour le 99.0 de la fréquentation du 2-4-4-4-2 pour des travaux effectués sur le panneau de l'arme du 2.
1: Pour 2-4-4-2.

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0: 574.
1: Alors, 474,
0: je vais... Alors, c'est dans
1: le cas. Alors, 574, centrale au 272.
2: 272, c'est ça?
1: Centrale 272, vous allez pouvoir retourner à votre caserne.
3: 272, 24. 150, 272. La bande, vous pouvez la faire sur le chemin

Wir fahren gerade, wir fahren gerade. Je suis en train de suite en train, on est sur un appel 1950 place Agassi. On est présentement 10-5, mais on aimerait savoir le 10-40 pour l'appel.

0: 28 10-1.
1: Centrale de 168, le 1040, c'était la compagnie de détection BTG.
0: Et 168-10-4.
1: Toujours 58-238.

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1: Je voudrais dire un peu plus de

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0: Les chiffres d'appuyons 130.
1: Je suis
0: dans la zone de la mer de 3 pour le nord de la Suisse.

0: On vous a 20.
1: Est-ce que les trous de
0: tout compte de marée
1: ont besoin d'avoir des détecteurs de Gauss?
0: Oui, seulement un pour avoir des détecteurs.

0: laissez pas de nous de fax.
1: Pascal, laissez pas de nous. Les unités 241, 273 et 275 sont ajoutées à l'intervention. Mais également, un code est requis.
0: Les trois unités sont le 241, 276, et quelle est l'autre unité?
1: On sera le PC Patino, le 241,
0: 241, 273, 273,
1: 275. Patino, 24. 16, le PC Patino, durée d'intervention, 2h31 minutes.

0: 34-19, 13 à Rouen, maison 9, on est 17 à 4-19, on va être fixé. Il n'y a rien d'apparent.
1: 34-19.

0: 240 bis Cap.
1: 243 BC Patio.
2: 243 BC Patio. 243 BC Patio.

0: deux cent quarante huit deux cents.
1: Le 248 répondez 3863860 de la rue Ontario Est, traversant de la place de Simon Valois et de l'avenue Bourbonnière, pour une odeur de brûlé à l'intérieur du restaurant, 40 cellulaires, catégorie 3, sous commandement 4.
0: Cent quarante-huit,
1: 144, 248.

0: On a pu utiliser nos
1: fonctions.

0: Donc un peu par drame.
1: Central,
0: le code est 10-10.

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Montréal, la question est juste le premier qu'on remet de bâtiment à Mme Chauvin, rejoignable au 514-207-0172 et le 210-402-125. On est recommandement 5.

0: 1531, Bosnak, Lakeshore, Egal, Autosystem, 1233.
1: Veuillez dépêcher le 1034 sur les lieux pour évaluation pour un jeune enfant dans la voiture impliquée dans l'accident.

0: enceinte pour évaluation avec le contact de la ceinture.
1: Central.
2: 163 central.
1: 163 central, on aurait un peu de plus pour un accident avec le

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1: Dans un jeu de
0: 160.

0: Там здесь на самом сайте время смысл.
1: Le 205 de l'exception 305.

Territoire 113, central. Pour le 69-10, Saint-Denis, 17. Bâtiment commercial de 4 étages, rien apparent, 273 voies de PC.

0: Central 246 pour le 3800 Sherbrooke, qui est plus cher, c'est la référence 48 PC 448 au communication, je suis levé. Central 246, we'd like to lock it up.
1: Je t'avais très bien, 2 secondes, 60 secondes.

0: 2 Charles, 2 Bravo. Pour le 69-10 Saint-Denis, avec le son du 273 pour un système d'alarme déclenché par de la poussière 222.
1: 4 à 3, 33, 273.

0: 233
1: centrale. 233 centrale, le porte-nord est remis à M. Tony Vitrillo, numéro téléphone 514-273-1470.

0: 274-67.
1: Total 274.
0: Le centre de la avez-vous plus d'informations sur la localisation du véhicule?
2: Alors,
3: 234-2019,

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0: 274
1: pour un véhicule par son étude de la croix de 222.
0: 714, 274.

0: 的方向做出去。
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0: 14 Alpha Foxtrot, pour le 14-30 Richelieu-F-6-9-9-9-2-étage. Rien de parler, le 443 est pour PC, le prochain 200 actifs pour RV, sauf comme on en fait.
1: 443,
2: 443.
1: On va faire 44 minutes,

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0: 那这外资。
1: Ça prend
0: pas de
1: deuxième.
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0: Alors, le 410, on y va à commandement 6, c'est le 410, c'est 10-47.
1: 14h51, 410.

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0: Zero shot.
1: Hello, this is Hassan, I'm sorry, I don't know if I'm on the right,
2: Je vais juste vous dire que la semaine dernière, je l'ai fait en 205 pour faire des branches à l'extérieur, aucun dommage au bâtiment, deux amis.
1: 14h55, 205.

0: Je vous répondais à la protection 9 à l'arme Est et Revillon pour une alarme en opération dans un bâtiment de type silo à grains du port de Montréal. Une escorte vous attend à l'intersection du terrain de l'administration portuaire de Montréal. Catégorie 4, commandant 3.
1: 239-24, 5.

0: Je vais pas grandir pas.
1: Je suis en train de faire un peu de temps.

0: là pour l'intersection du oui. Notre-Dame, on est 2-7-2-9-6. Il n'y a rien d'apparent. Les 230 affectés sont arrivés. La 448 va être aux communications.
1: 15h07, minute 239.

0: Alors, allô, 448, un code est requis, et pouvez-vous confirmer que le 1-8-229 est bien activé?
1: Notre-Dame, Pio, le port de Montréal, c'est plus le dispréhension au 1-8-229.
0: Alors, vous êtes à 448.

0: centrale 237, 5 de travail, je m'ai dit 19, il n'y a rien d'apparent. 237, PC, arrivé,
1: tu sais. 237.

0: Sans faire 549. Pour le 580 QMADS, la section 237, pour un système d'alarme déclenché par de la fumée de cuisson 222.
1: 524 449.

0: 90. Le serveur répile à la demande du PC. Voulez-vous acheminer un unité autopompe supplémentaire en coupé?
1: 26, 58.

0: pas quand même plus de temps.
1: Est-ce que l'autofond demandé a besoin d'étalement?
0: En 1998, négatif.
1: 1998.

0: 231-202.
1: J'entends 231, vous répondez au 1201-201, la rue Lefebvre du premier transversal, la rue Chapeau et la rue Forsyth. Vous en avez en opération, en deux adresses, le 12-1201 ainsi que le 15-800 Chapeau Est. 1040, préfet de la rive sud pour société en commandite 1000 box. Catégorie 1, c'est commandement 5.
0: 232-204.
1: Et la 28, 232.

0: 1732 pour le 1221 bâtiment de 5 étages, ville apparent, alarme sonore audible, 1232 PV.
1: Bonjour, Carlton.
2: L'extension du 249 et du 448 pour un champion électrique, en ce moment, quand on joue l'alarme, on peut jouer

0: Radio Santander. Centrale 232, le 1201, famille Dubreuil, à l'exception du 232 pour un système d'alarme déclenché par des travaux de ventilation de l'hôpital de Zagneux.
1: 15 33 232.

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750, le 13, 40, rue Curieux, à l'exception du 253 et du 453, pour la chemise de puissance 2M2, 1 mètre, on va être 2,5, on y va également 24.

0: 544 besoin.
1: Centrale au 244, vous répondez au 11725-1-1-7-2-5 du bord de la rivière des Prairies. Quand vous personne la 7e rue, vous pouvez envoyer un dossier pour un alarme en opération à la zone 31, le 1040 ACF pour infrastructure Vortex. Café de rigueur, moment 5.
0: Deux cent quarante-quatre, deux cent quarante-quatre.

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0: 547, 142, 42, on est juste là. Il n'y a rien de barré de 247 et TC, 447, aucune des questions, leur accès. Il y en a 48, 247. 244 centrales, 244 et 10, 5, on y va, commandement 5.
1: 1349, 244.

0: 14, 9, 21, 15. Brûlé, on est juste là, c'est rien d'apparent. 219 et puis ça, ici, ils sont arrivés. 419 au camp.
1: 449, 219.

0: 4-5 en fait. Intervention, oui, de l'Union, à l'exception du 247 et du 447. Ça va être un 10-22. On est à l'arme déclenchée par des éléments sur chauffe.
1: 452-447.

Il y a la section du 299, 22. Pour l'instant, madame, en opération, déjà des événements surchauffés à l'appartement 36. Très dommage au bâtiment.

0: Est-ce que vous êtes toujours sous l'intervention au port de Montréal?
1: Je suis en train de mettre négatif, j'allais vous donner mon touche 5 qui lui verra comme un an 3.
0: 513, 231.

0: 102.5.
1: 105-0-0, j'arrive du domaine. Transverse à l'avenue Robert, Gifford et la rue Saint-Évariste pour un alarme et le fumier à l'intérieur. Le différent cellulaire, catégorie 3, comment on se
0: voit?
1: 5-24-242.

0: Entre 252 pour le 5300 du domaine, on est juste prêt. Et un appareil de 52 PC, 442 au même, l'actuel en vue.
1: 56, 242.

0: Sinon, t'as 219, la 204e, on est 17, rien à part. La 219 est baissée. 419, au carrément sur 17.
1: 16h33, 219, répondez au 1359, la 5-4-N-S. Vos détecteurs de fumée à la zone 4, 40 TELUS, sont clients de Men's Room, catégorie 3, commandement 4.

0: Здравствуйте.
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0: Ça va, 44, 230, et correction, commandement 14.
1: Ça va, 223.
2: Je vais t'arrêter, 223.
1: Enfin, 223, vous répondez au 900-900. Il y a 8-5-8, traversant la rue de Richelieu. Il y a 8-5-3 l'ouest. On est dans l'arbre d'opération dans la zone 2022-008. 12-40, quart d'heure pour son client Greg Loft. Notez, bâtiment 10-75, bâtiment béton 3 au toit, risque de chute. Catégorie 4, commandement 3.
2: 243-4.
1: 245-223.

0: South Africa Tower in 4.
1: Je vais faire un peu de temps.

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1: Central,
0: puis c'est bien aussi
2: mentionné que le 287 était ajouté en relève au 227. En 287, pour l'intervention sur la Queen Mary, l'exception du 427. Pour une personne déjà sortie à notre arrivée de la 132e.

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Après 275.

Roger, confirm. Roger, le 203 pour le centre de Bellechasse, réception du 230 pour vérification en assistance à la STM 1022.

0: 32 pour le 68-91 pour Baldwin, et 42-142 pour Barbecue en opération dans le bac 22.
1: 52-142.

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0: Pour le 48-04 Saint-Amboise, 223 et 17-223 PC.
1: 7h07-223. Si vous avez besoin de code pour entrer, il y a toutes les informations à l'écran.
0: 223-24.
1: 07-223.

0: 238,
1: urgence santé est au coin de la rue, ce sera pas très long.
0: 238, jusqu'à quand tes réprimants sont
1: 237. 238, 238.

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Habrá de tratamiento. Pour le 2355 fidélise, on aurait besoin d'un responsable ou un agent sous les yeux pour que lui appelle un plombier en urgence là, pour refoulement à ma 206.

0: Donc, c'est le jeu, le DC demande la sécurité publique ainsi que le 235 pour ses critères financiers.
1: 7h20, 278. On dit 34 pour l'ensemble de 7-8 ans. En cas d'épilepsie, le 238, notre référence.

0: en drive, 220, je me fais un PC, mais 400 au camp.
1: Ça va prendre 220.

0: 270, Pascal.
1: Total
0: 270. 270, Pascal, la réception de la route Saint-Luc et de la route Haute-Femme, réception 278 pour un accident de route avec blessé, 222.
1: Ça fait
0: 5-4-2-6-6-6. 272 centrales, les 235 et les 234 sont plus de celles sur les lieux de l'air.
1: Ça fait 5-4-2-6-6.

0: maintenant je fasse juste les 200 cartes de salle.
1: Attends,
0: attends, c'est 200 juste.

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0: Pouvez-vous me dire que jusqu'à l'entre, à quel endroit, dans quel commerce il serait? Et en fait, les pères ont fait le tour du centre commercial et on pose personne.

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2 5 4, 2 5 4, et 2 5 4, et 2 5 4, on n'a aucun visuel sur le patient, avec vous plus de détails.

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1: Ça, ça, l'eau 253 km, ça, j'étais pour le 254.

0: centrale 254, ce serait pour le tuteur.
1: Centrale au 254, ce serait juste avant le mémorial de guerre.
0: Merci.
1: Merci, centrale 254.

0: 105,
1: répondez au 3430, 3430 de la rue Jeanne-Mance, dans la salle rue Melville de la rue Groupe. Alarme générale en opération. Différentes alarmes de Transcanada pour le CHSLD Manoir de l'Âge d'Or. Dans l'intervention 05-15, catégorie 4, commandement 4.
0: 405,
1: 405.

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0: Vous êtes François 401.
1: Plantagenet 174, vous répondez au 7107100, chemin de la Côte des Neiges, intersection Jean Talon-Ouest. Pour un détecteur de chaleur en opération à l'appartement 121-121, 1240, sécurité commerciale pour le 7100 Côte des Neiges. Notez que le bâtiment voisin, le 7110, est un bâtiment plus 90 en rénovation, balcon instable, plancher troué à plusieurs endroits, ossature à nu, risque de chute et de propagation rapide, catégorie 3, commandement 3.
0: 214,
1: 18h31, 274.

Je dois vous faire. Je dois vous produire 74.

0: Pour un général en réparation, le garage social à pour la maison Saint-Laurent. C'est une note qu'il s'agit d'une maison de chambre de 20 chambres. Et un plan d'intervention, le 18 qui est 10. C'est le 4 du moment. 4
1: du
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0: c'est en forêt centrale pour le 52-05 Sherbrooke, connexion du 213 et le 734 pour un système de lampe déclenché par les éléments surchauffés dans l'appartement 5 sans dommage au bâtiment, 22.
1: 54-1-74.

0: Ya, lanjut Amran.
1: Sağ

0: central au but 147, pour votre information, le patient se trouverait devant la cabane et les terrains de tennis en France, passant par l'entrée de l'intersection.
1: Le 147, tout bien.
0: À 1047, 247.

0: 22.
1: Le 22 central, pour le 12083 la Cortère. On va demander 236 sur les lieux. Pour un disjoncteur qui a disjoncté, quand vous êtes accroché, j'ai un numéro de poteau. Uniforme 5, Marco 5, uniforme.

0: négatif, tout est égalitaire. Et je le constate en 1922, à l'exception du 1922, pour avoir des jeunes gars à la disjoncté dans un coup arrière, 1922.
1: C'est
0: assez rapide,
1: 1922.
0: On va être 10 points dans le commandement 5.

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0: Yes, can I help you?
1: I'm not
0: sure if I can help you. There's some interceptor contact that I'm going to call that you. Some edit is this time. I don't know if we're going to do this or if that chance comes that it is with the guy.
1: Donc, allô, 246, selon les 9 urgences santé, la plante mentionnait attendre à l'extérieur puisque je refusais de retourner à l'appartement. C'est les seules informations qu'on avait, on peut tenter de rejoindre l'urgence santé.
0: De 58 10-4, oui, affirmative, d'essayer de contacter l'urgence santé, il n'y a personne qui nous attend au 29-40 Ontario.
1: À 19h07, 246.

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1: Plante à 250, vous répondez au 6666-0241 avenue intersection de Saint-Jean-Express et Beaubien-Est. Pour de la fumée, l'appartement numéro 14, ainsi qu'une alarme en opération dans tout le bâtiment. 246 heures, catégorie 3, commandement 4.
0: 250, 24.
1: 95, 250.

0: Centrale 144, 66, 60, 24e avenue, dites ça.
1: Vous êtes le 144.
2: Centrale, pour le 66, 60, 24e avenue, à l'exception du 250 et du 450, pour un système d'alarme en opération dû à la fumée de cuisson à l'appartement 14, sans dommage au bâtiment. 1321.

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0: Centrale 440.
1: Centrale 440.
0: 40 pour les 234, on va être négatif pour l'instant.

0: Affirmative,
1: sir.
0: Dans la même centre d'opération au 14e étage, face à l'ascenseur. Je sais, vous attend à l'entrée. C'est donc le plan site BGH 27-034. Vous avez ma adresse. 4 pour

0: 24, un mosti de 200 mètres PC, 400 mètres de communication aéroactivité.
1: 200 mètres.

0: Mangkal Ruslan Jarot Sekel.
1: Visit hotline, Mr. Daniel, MC30ANSEID, Center Gap, Site Set Park, Business Phone. C'est madame, on ne peut pas le remettre en fonction normale, donc tu vas contacter la compagnie pour faire la réparation.

0: 440 pour le 349 de Marteau, avec la chambre 440 pour un Végoto, le 22, on peut aussi cancelner les autres emprunts puisqu'on a eu accès à l'appartement.
1: 349 440.

0: Atlas Monogamy 1022 à l'intersection 255 et 155 pour un train à l'arbre effectueux.
1: 1022 à l'intersection 255.

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0: Ma'am?
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Pour un feu de cuisine, parce qu'il y a déjà éteint, évacuation en cours,

205, on va donner un 22 pour accepter le 205 pour un accident de matériel seulement. En 205 également, on va ajouter dans les notes que c'est un délit de fuite.

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0: 455.
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Allez, descente de 278, pour une légère fumée de cuisson ayant déclenché le système d'alarme 222.

0: Parce que c'est possible de contacter la compagnie d'alarme. S'il y a encore un alarme, on n'a aucun alarme au 7244 Ferry.
1: Alors 53-247, transition 278.

0: ça parce que c'est possible de contacter la compagnie d'alarme pour checker s'il y a encore une alarme. On n'a aucun alarme au 7247 Berry.
1: Centrale de 247, alors le voiture 17, là, combien de temps en même temps là, pour annuler l'alarme, pour annuler l'envoi. Il y a un effet de

Non, pas de main. 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

0: Je vais aller dans le verre.
1: Je vais
0: juste en parler, on va juste venir dans le verre. 20h, 222.
1: 426.
0: Je suis en 26, 200.
1: On prend déjà en 26, 39, il y a l'intervention de ceci sur la 12e avenue. Juste venu confirmer l'adresse, ça va être 17.